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0: 7h la team, vous êtes sur Move, bienvenue dans le Wake Up Mix les amis, c'est Serum et vous êtes aujourd'hui à mes côtés toute la matinée pour une nouvelle émission bien chargée. Hein. Alors avant toute chose, laissez-moi d'abord saluer tous les gens qui étaient là du côté de Valence samedi dernier, je mixais au plein air avec DJ Nicholson, c'était très très lourd hein, d'ailleurs, et j'ai croisé pas mal d'auditeurs, ouais, on a bien fêté samedi, ouais. Allez, sinon on va attaquer l'émission par 30 minutes de mix comme d'habitude, et dernièrement, hein, quand je vous avais demandé les sons que vous vouliez écouter, j'avais beaucoup, mais beaucoup, beaucoup de demandes de sons de Marseille. Donc ce que j'ai fait, c'est que j'ai rassemblé tout ça et on va se faire une première partie de mix spéciale Marseille. On commencera par les anciens et après ça sera au tour de la nouvelle génération. N'hésitez pas à m'envoyer vos impressions, ça se passe en DM ou en story sur mon Instagram DJ Serum, D-J-S-E-R-O-M. Les amis, on perd pas plus de temps, direction Marseille, c'est le Wake Up Mix, bienvenue.
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0: Soprano dans le Wake Up Mix à l'instant. On est toujours en mode Marseille depuis 7 heures, les amis. Et après les anciens, place maintenant à la nouvelle génération. Je vous balance tout de suite les sons que vous m'avez demandé sur mon Insta. N'hésitez pas d'ailleurs à me dire ce que vous en pensez. Ça se passe sur DJ Serum, D-J-S-E-R-O-M. Et comment faire une spéciale Marseille sans le J? Voici le titre qui m'a été le plus demandé, Joule, Parfum Quartier sur mon.
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0: sans aucun doute l'un des plus gros banger club du rap français. Djadja et Dinaz, tu fais mes affaires, c'est sympa ce morceau. Je le joue dans toutes mes soirées, les amis. On était dans une spéciale Marseille. J'espère que vous avez kiffé. Dites-moi tout ça sur mon Insta, DJ Serum, D-J-S-E-R-O-M. Et les amis, on va se donner rendez-vous d'ici 30 minutes pour la seconde partie du mix. Restez bien connectés, la suite du bon son Move, c'est tout de suite.
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0: son de Meryl et Théodora, c'était Instruction en mode bouillon sur Move.
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0: Toujours en place dans le Wake Up Mix avec moi, c'est Rome qui vous accompagne. On passe ce mardi matin ensemble, les amis. Courage à vous, hein, pour le taf ou même les examens, hein, si vous êtes encore dedans. Force à vous, la team. Je vous ai calé une grosse playlist. Il y a Kevin Little qui débarque avec Turn Me On pour les souvenirs. Et tout de suite, voici le petit prince du R&B, Erin Boy. C'est Elle Voulait sur Move.

0: Et quel drop aujourd'hui les amis, on va se faire une sorte de flashback avec le nouveau son du rappeur d'Atlanta T.I. Pour l'occasion il a réuni du très lourd, les OG Jeezy et 2 Chainz. Et surtout le boss incontesté des refrains à l'ancienne, T-Pain. Ça nous donne un morceau qui respire l'âge d'or des années 2010 avec une prod calibrée et des flows qui rappellent les grandes heures du Dirty South façon 2010. Ouais. Allez, ressortez votre baggy et vos t-shirts XXL. Voici Dope Boys Academy, le nouveau T.I. sur Move.
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C'est chaud ça, non? Nouveau T.I. avec en featuring Jeezy, 2Chainz et T-Pain sur les refrains. On s'est écouté Dope Boys Academy dans mon drop. Et vous restez bien connectés, hein, l'équipe. Il y a encore du très très très très lourd qui arrive sur Move.

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1: Jules et Wari en featuring, c'était La Cahier sur Move. Et j'espère que tout va bien pour vous en ce mardi matin, les amis. Ouais, le mardi, c'est dur un peu, hein, mais pas de stress. Il y a la deuxième partie du Wake Up Mix qui arrive dans quelques petites minutes. On aura juste le temps de s'écouter ce classique de Drizzy Drake, Hold On, We Are Going Home. Ça sera juste après la grosse collab entre Chris Brown et le Nigérian Wizkid. C'est nouveau. Voici Man on a Mission sur Move.

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3: Vous êtes sur Move, les amis, c'est le Wake Up Fix.
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3: Il est 8h l'équipe, bienvenue sur Move dans le Wake Up Mix. Si vous nous rejoignez, vous êtes avec moi, c'est Rome aujourd'hui et on est reparti pour une nouvelle heure de son et ça commence par 30 minutes de mix. Et qu'est-ce que j'ai de beau à vous proposer dans cette deuxième partie? J'ai le nouveau Future qui arrive, il sort son nouvel album le 10 juillet. J'ai aussi le nouveau Quavo, le membre des Migos qui a sorti un banger vendredi dernier. Mais avant ça, on attaque tout de suite avec l'un de mes morceaux préférés du moment, Drake, Giannis, Chad de Fuck Up. Si toutefois vous voudriez écouter un son particulier, vous m'envoyez un petit DM ou une story sur DJ Serum, D-J-S-E-R-O-M sur Instagram. J'essaierai de faire au mieux pour passer votre morceau. Il y a beaucoup de demandes de son. Hein. Allez, c'est le Wake Up Mix, les amis. Bienvenue.
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Max B à l'instant dans le Wake Up Mix, et je vous en avais parlé en début de mix. J'ai le nouveau Future qui arrive, c'est le single de son prochain album The Real Me, qui arrivera le 10 juillet, 10e album hein, pour Future. Et comme il l'a dit sur ses réseaux, ça sera l'album de l'année. C'est pas vous, mais moi je suis grave hypé hein. On repart tout de suite donc avec le boss d'Atlanta, le morceau s'appelle Radio. Voici le nouveau Future sur Move.

0: Hoover Every Fucking Wear Made in T.O. en version remix avec Chris Scott pour finir cette seconde partie mixée. Vous pourrez retrouver très vite la playlist ainsi que le replay du mix sur move.fr et l'application gratuite Radio France. J'espère que vous avez apprécié tout ça. N'hésitez pas à envoyer-moi un petit DM ou une story pour me donner vos impressions. Ça se passe sur Instagram DJ Serum, D-J-S-E-R-O-M, et on va se donner rendez-vous d'ici 30 petites minutes pour cette fois la version intégrale du Wake Up Mix. Les amis, vous ne bougez pas, vous êtes sur Move.
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0: La grosse combinaison Ozuna, Megan Thee Stallion et Lisa des Blackpink, réunis par notre DJ Snake national, c'était SG sur Move.
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0: Et je suis ravi de vous accompagner en ce mardi matin, les amis, toujours en direct sur Move avec uniquement du gros son sans public. Et on part sans plus tarder avec le représentant des Hauts-de-France, Gradure, et son classique Rosa. Ça arrivera juste après cette nouveauté R&B, Kelani et les clips. Voici Not Such Thing sur Move.
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1: 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Et quel drop aujourd'hui, les amis. On va se faire une sorte de flashback avec le nouveau son du rappeur d'Atlanta, T.I. Pour l'occasion, il a réuni du très lourd, les OG Dizzy et 2 Chainz, et surtout le boss incontesté des refrains à l'ancienne, T-Pain. Ça nous donne un morceau qui respire l'âge d'or des années 2010, avec une prod calibrée et des flows qui rappellent les grandes heures du Dirty South façon 2010. Ouais. Allez, ressortez votre baggy et vos t-shirts XXL. Voici Dope Boys Academy, le nouveau T.I. sur Move.
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C'est chaud ça, non? Nouveau TI avec en featuring Jeezy, 2 Chainz et T-Pain sur les refrains. On s'est écouté Dope Boys Academy dans mon drop. Et vous restez bien connectés, hein, l'équipe. Il y a encore du très très très très lourd qui arrive sur Move.

La nouvelle vibe de DJ Godia, accompagnée de Jason Derulo et Melody, c'était Mitsiko sur Move. Et ça y est, hein, c'est quasi l'heure du Wake Up Mix, les amis. On va repartir en mode intégral dans, allez, un petit peu plus de 5 minutes, juste le temps de s'écouter ce classique de fou, Proof Hearts, produit par Dr. Dre. Ça sera addictive. Et dans l'immédiat, le bon son R&B français de Dakiz. C'est J'oublierai sur Move.

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0: Salut la team, j'espère que tout le monde va bien. Je vous souhaite la bienvenue sur Move si vous nous rejoignez. Vous êtes avec moi, Serum, empereur des Hauts-de-France, qui vous accompagne aujourd'hui. Et on est parti pour le mode intégral du Wake Up Mix. Alors, beaucoup de belles choses dans ce mix. Hein. J'aurai notamment le nouveau morceau de Future de Quavo aussi. Pas mal de classiques en rap US et R&B. Mais avant de partir outre-Atlantique, on va se focus sur vos demandes de son. Hein. Vous le savez, vous pouvez toujours me demander les morceaux que vous voulez écouter. Ça se passe en DM sur mon Instagram, DJ Serum, D-J-S-E-R-O-M. Et j'ai reçu dernièrement pas mal de messages de demandes de son marseillais. Alors du coup, j'ai rassemblé tout ça et on part tout de suite direction Marseille pour une première partie mix avec bien sûr les OG, IAM, FF, etc., etc. Mais également la New Gen. Et ouais, il y aura du Jul, les amis. Ouais, ouais, ouais. C'est le Wake Up Mix. Bienvenue.
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0: 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Pour finir ce Wake Up Mix à l'instant, c'était Made in Theo Hubbard Everywhere, la version remix avec Travis Scott. Et vous pourrez trouver dès à présent la playlist de ce mix ainsi que le replay sur move.fr et l'application gratuite Radio France. J'ai été ravi de vous accompagner aujourd'hui, les amis. Hein, j'espère que vous avez kiffé. N'hésitez pas, envoyez-moi vos impressions. Ça se passe en DM ou en story sur mon Instagram DJ Serum, DJSERO M. Demain, vous avez rendez-vous avec Imra et il ne me reste plus qu'à vous souhaiter une excellente journée avec nous. Vous êtes sur Move, le meilleur du son sans pub, c'est tout de suite.
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0: Et quel drop aujourd'hui les amis, on va se faire une sorte de flashback avec le nouveau son du rappeur d'Atlanta T.I. Pour l'occasion il a réuni du très lourd, les OG Jeezy et 2 Chainz. Et surtout le boss incontesté des refrains à l'ancienne, T-Pain. Ça nous donne un morceau qui respire l'âge d'or des années 2010 avec une prod calibrée et des flows qui rappellent les grandes heures du Dirty South façon 2010. Ouais. Allez, ressortez votre baggy et vos t-shirts XXL. Voici Dope Boys Academy, le nouveau T.I. sur Move.
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C'est chaud ça, non? Nouveau T.I. avec en featuring Jeezy, 2Chainz et T-Pain sur les refrains. On s'est écouté Dope Boys Academy dans mon drop. Et vous restez bien connectés, hein, l'équipe. Il y a encore du très très très très lourd qui arrive sur Move.

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0: Salut la team, j'espère que tout le monde va bien. Je vous souhaite la bienvenue sur Move si vous nous rejoignez. Vous êtes avec moi, Serum, empereur des Hauts-de-France, qui vous accompagne aujourd'hui. Et on est parti pour le mode intégral du Wake Up Mix. Alors, beaucoup de belles choses dans ce mix. J'aurai notamment le nouveau morceau de Future de Quavo aussi. Pas mal de classiques en rap US et R&B. Mais avant de partir outre-Atlantique, on va se focus sur vos demandes de son. Vous le savez, vous pouvez toujours me demander les morceaux que vous voulez écouter. Ça se passe en DM sur mon Instagram. DJ Serum, D-J-S-E-R-O-M. J'ai reçu dernièrement pas mal de messages de demandes de son marseillais. Alors du coup, j'ai rassemblé tout ça et on part tout de suite direction Marseille pour une première partie de mix avec bien sûr les OG, IAM, FF, etc., etc. Mais également la New Gen. Et ouais, il y aura du Jul, les amis. Ouais, ouais, ouais. C'est le Wake Up Mix. Bienvenue.
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1: Pour finir ce Wake Up Mix à l'instant, c'était Made in Theo Hubbard Everywhere, la version remix avec Travis Scott. Et vous pouvez dès à présent la playlist de ce mix ainsi que le replay sur move.fr et l'application gratuite Radio France. J'ai été ravi de vous accompagner aujourd'hui, les amis. Hein, j'espère que vous avez kiffé. N'hésitez pas à envoyer-moi vos impressions. Ça se passe en DM ou en story sur mon Instagram DJ Serum, DJSERO M. Demain, vous avez rendez-vous avec Imra et il ne me reste plus qu'à vous souhaiter une excellente journée avec nous. Vous êtes sur Move, le meilleur du son sans pub, c'est tout.
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1: Et quel drop aujourd'hui, les amis. On va se faire une sorte de flashback avec le nouveau son du rappeur d'Atlanta, T.I. Pour l'occasion, il a réuni du très lourd, les OG Jeezy et 2 Chainz, et surtout le boss incontesté des refrains à l'ancienne, T-Pain. Ça nous donne un morceau qui respire l'âge d'or des années 2010 avec une prod calibrée et des flows qui rappellent les grandes heures du Dirty South façon 2010. Ouais. Allez, ressortez votre baggy et vos t-shirts XXL. Voici Dope Boys Academy, le nouveau T.I. sur Move.
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C'est chaud ça, non? Nouveau T.I. avec en featuring Jeezy, 2Chainz et T-Pain sur les refrains. On s'écoutait Dope Boys Academy dans mon drop. Et vous restez bien connectés, hein, l'équipe. Il y a encore du très très très très lourd qui arrive sur Move.

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1: La famille, j'espère que vous allez bien. Ça y est, c'est parti pour Open Mic sur Move. Et ouais, chez nous, il n'y a pas de vacances. On est ensemble jusqu'au 17 juillet. On va se mettre bien. On se retrouve tous les jours du lundi au vendredi de 16h à 18h. On s'ambiance avec du gros son, des mix et des invités. Aujourd'hui, c'est Aslan Soiré qui sera avec nous.
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1: Son album Avant la saisie est totalement disponible en streaming. On va en parler avec lui à 17h30. C'est DJ Rajkov qui sera avec nous. DJ Rajkov va prendre le contrôle des platines d'Open Mic, ça sera à 17h30. En attendant, Aslan Soiré dans 30 minutes et DJ Rajkov à 17h30. Eh ben, c'est moi qui vais vous mettre bien avec le premier mix de l'émission.
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0: Du son comme ça, c'est que dans Open Mic sur Move. Le prochain mix arrive à 17h30 et c'est DJ Rajkov qui sera au contrôle des platines.
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0: Dans moins de 5 minutes, c'est l'enfoiré qui sera avec nous.
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0: Son album avant la saisie est totalement disponible. On va en parler avec lui. Juste le temps d'écouter Daki, J'oublierai. Et on retrouve un son foiré.

0: C'était le son de Daki sur Move.
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0: Et aujourd'hui, on a fait que ce enfoiré.
3: 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On explique
0: comment. Ça va ou quoi?
4: La famille, ça roule ou quoi?
0: Écoute, mortel, non?
4: Okay.
0: Ça, c'est le titre Backyard en featuring avec Duet Duet Filet. C'est près de ton dernier projet avant la saisie qui est totalement disponible en streaming. C'est comment la vie avant la saisie?
4: La vie avant la saisie?
0: Ouais.
4: Ah, comme d'hab, hein, tu connais, hein, c'est. La vie d'artiste, hein, ouais. Avant la saisie, hein.
0: On se serre les fesses ou pas?
4: Non.
0: Tranquille.
4: C'est une expression.
0: Ouais.
4: En fait, c'est via l'album d'avant, La vie de Ronnie.
0: Oui.
4: La vie de Ronnie avant la saisie. Après, j'ai fait la suite.
0: La vie d'artiste, ça rapporte ou ça rapporte, mais ça coûte cher aussi, non?
4: Le train de vie.
0: Oui.
4: C'est le train de vie, ouais.
0: Ouais.
4: Le train de vie, ça coûte cher, un train de vie, ouais, d'artiste. De vrai artiste.
0: Mmh, toi, t'es.
4: D'artiste en Ligue 1.
0: Toi, t'es en Ligue 1?
4: Oh, oui.
0: Champions League, même.
4: Bah oh, oui, bien sûr.
0: Allez, on y est,
4: bien
0: là.
4: Bien sûr, bien sûr. Bien sûr. Depuis mon arrivée.
0: C'est vrai.
4: Depuis l'arrivée.
0: En fait, c'est une histoire de mental.
4: C'est ça, boss.
0: Il faut avoir
4: une histoire de force. Une histoire de force, de mental, de résistance.
0: C'est quoi le truc le plus kiffant quand on a cette vie, justement?
4: Ah, on profite après, t'as vu, c'est plus de la plaisanterie quand je dis ça, tout
0: oui,
4: ça.
0: Bah oui.
4: C'est plus du profitage pour profiter. Voilà, les grands restos, first class, business class, les grands hôtels, voitures de luxe, tout ça quoi.
0: Sur ton album Avant la saisie, il y a des feats de El Grande Toto qui était dans le studio la semaine dernière. Il
4: ouais.
0: y a Timar aussi, Joué d'être filé, il y a Soul King sur le titre, rien n'a changé.
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0: Dans le carré magique. Et Soul King, c'est un duo qui marche super bien. Il y a v'là des sons entre vous deux, et tu l'as dit, un album commun, il pourrait avoir lieu.
4: Ouais, ouais, je rigolais ça aussi, tu connais.
0: Sérieux?
4: Ouais, il y a un album en commun, en fait, j'ai plein de titres avec lui.
0: Bah oui.
4: T'as capté, j'ai plein de titres, ça veut dire à la finale.
0: Après, vous pourriez faire comme les Carrie, faire une lost tape. Tu vois, les. Tu mets tous les morceaux sur.
4: Je dis ça, je l'ai même pas consulté, je dis ça comme ça, tu vois.
0: Ouais.
4: Mais pour de vrai, ouais, c'est vrai qu'on a beaucoup de titres.
0: Écoute ce son-là.
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0: Murder 4 de GLK.
4: Franchement.
0: Ton couplet, il a tourné partout. C'est juste une dinguerie. Qu'est-ce qui fait que t'étais en pétard particulièrement sur ce son-là? Ce qu'on a l'habitude, t'es un kicker.
4: Ouais, ouais.
0: On sait que t'es un kicker. Mais là, t'as craché le feu, en fait.
4: Ouais, ouais, peut-être qu'il y avait du monde ou... Tu vois.
0: T'es en mode compétition pendant la séance?
4: Non, pas du tout, pas compétition. Mais tu vois, le fait qu'il y a du monde, tout le monde, il a bien rappé, t'as vu?
0: Ouais.
4: Tout le monde, il avait bien rappé, bah, tout le monde, il a bien...
0: Il fallait que tu rappes mieux.
4: Rappe mieux, je sais pas, mais fallait assurer.
0: Ouais.
4: Ça a capté, fallait assurer, ça veut dire... Mais tout le monde, il a fait une bonne prestation.
0: Ouais, c'est fou. Mais non, après, le morceau, il déchire.
4: Les gens, ils sont restés accrochés sur mon couplet parce que j'ai rappé vite, tout ça. J'ai fait quelques flots en plus, peut-être, mais je pense que tout le monde, il a fait une bonne prestation.
0: Non, il y a de la phase aussi. Après,
4: ouais.
0: ça, c'est ta modestie, mais en vrai de vrai, il y a de la phase. Après, le morceau, il est archi lourd. Ton couplet, il est archi lourd. Toi, t'as un kicker de fou, t'as un hitmaker de fou aussi. Qu'est-ce que tu préfères entre les deux?
4: Bah, ça va fréquenter sur scène, t'as vu, c'est mieux les hits, t'as vu?
0: Ouais, quand ça chante.
4: Ouais, quand tout le monde chante en chœur, tout ça, c'est un peu mieux.
0: Mais toi, en tant que.
4: Après, dans le rap aussi, hein, ça chante en chœur. Hein.
0: Non, mais c'est
4: après.
0: Vrai.
4: Il y a aussi
0: le kickage, c'est pas le même, les techniques sont pas les mêmes.
4: Ouais, voilà, après, t'as vu, t'as un bon backer, si t'as un bon backer, ouais, là t'es bien.
0: Et toi, tu préfères quoi alors? Entre hitmaker et le métier de kicker, en fait? Parce que pour moi, c'est deux métiers différents, en vrai.
4: Le rap.
0: Ouais.
4: Bah quand même.
0: C'est le rap qui gagne à la fin de toute façon.
4: Franchement, on a commencé avec ça.
0: Ouais. T'as grandi sur quel son justement toi?
4: Alors,
0: quelle école toi?
4: École, je suis pas forcément école spéciale. T'as vu, je suis 9-2.
0: Ouais.
4: Je suis pro 9-2, Salif, LIM, tout ça là. C'était ça, j'écoutais moi.
0: Donc les kickers.
4: Ouais, voilà.
0: Et les techniques, tu les bosses comment?
4: J'ai pas fait l'ancien, c'est un peu naturel le bosson.
0: Ah ouais?
4: Ouais, franchement, c'est naturel. Tu rentres dans la cabine, tu vois. Tu sais que je vais rapper par exemple tout droit.
0: Mm-hmm.
4: Tu vois, je vais rapper tout droit, c'est comme. Tu sens que c'est trop tout droit, tu vois, ça le fait pas.
0: Ouais.
4: Donc on ralentit un peu le flow, etc. Tout le monde, je pense que tout le monde, il bosse comme ça.
0: Non,
4: je pense pas que quelqu'un, il bosse autrement. Tu rentres dans la cabine, même.
0: Non, mais après, il y en a qui savent qui vont sur deux mesures. Ils vont se dire, vas-y, bah là, je fais des rimes qui vont se croiser.
4: Ouais,
0: là,
4: ouais.
0: Je vais aller tout droit. Tu vois, il y a d'autres techniques aussi.
4: Ouais, c'est vrai, il y a plusieurs. Ouais, chacun, il fait son. Ouais, il fait son karaté. Chacun, il fait son karaté, son propre karaté.
0: Ah, c'est fort aussi en storytelling. On peut l'entendre dans le titre Tétique aussi.

0: Ça y est, les chats qui se reconnaissent aussi, ça aide ou pas?
1: Ouais, ça va, franchement, la police de France, franchement, bah, c'est des... T'as vu, ils sont jeunes, tu vois, ils sont un peu jeunes, non.
0: Ouais.
1: Ils sont 25, 26 ans.
0: Ouais, je te disais, du coup, les kiosques, ils te reconnaissent, ça aide bah, dans la vie de tous les jours, et c'est ça quand on est en Champions League. Et c'est pour ça qu'il faut lutter pour être en Champions League.
1: C'est ça là, Marie, quand j'ai Champions League, tu m'as compris, en mode, ouais, c'est grand public, et ouais, la police nous reconnaît souvent, tout ça, après, c'est sympa, tu vois, tranquille. Mm. Ça aide un peu plus. Après, le contrôle, il va aller plus vite, en fait.
0: C'est ça.
1: Quoi qu'il arrive, je suis en règle, frérot. J'ai mon permis, j'ai assurance, carte grise.
0: C'est normal en vrai.
1: Ouais, voilà. Après, c'est normal. T'as le café me reconnaît en mode truc. Ah, ok, tac, tac. Bah, vas-y, c'est bon, partez, tu vois. C'est bon, on est un peu pressé.
0: Dans tes types, tu dis qu'avec tes potes de Saint-Ouen, vous allez choquer Luc Besson.
1: Ouais, ouais.
0: C'est passé quoi?
1: Non, c'est une façon d'expression. Une expression de une façon de parler. Mm. Quand tu regardes les films Banlieue 13, tout ça, t'as capté?
0: Ouais.
1: Bah, vas-y, t'as capté en mode. Ouais, c'est. Comparaison, quoi.
0: Est-ce qu'en soirée au cinéma, c'est pour quand?
1: Bientôt.
0: T'écris des pourquoi trucs pas. Ou en mode acting? Toi, tu verrais quoi?
1: Acting, je pense acting plus que écrire des trucs pour l'instant, tu vois. Entrer en acting, peut-être, mais après, c'est pas mon. C'est pas une priorité, tu vois.
0: Ouais.
1: Ouais, ouais.
0: Mais c'est dans ta tête, en tout cas.
1: Ouais, bien sûr, toujours. Tu connais, il y a Fianso, il est dans ça.
0: Oui.
1: C'est mon gars, ça veut dire. Hein, t'inquiète pas, on a déjà parlé de ça, mais. Ouais, non, franchement, là, c'est pas la priorité.
0: Pour l'instant, c'est le rap.
1: Ouais, c'est la musique. On a cherché le projet, mm-hmm. On est là pour ça.
0: Avant la saisie.
1: Ouais, avant la saisie.
0: Tu restes avec nous avant la saisie, c'est totalement disponible, c'est le nom du projet. On se met un son, tu restes avec nous?
1: Let's go.
0: Allez. Open mic. La suite du son, c'est avec Mouska et PLK Vacances. Et juste après, on écoutera le son de Valiant, c'est My Turn sur Move.
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0: C'était le son de Valiant, My Turn sur Move.
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0: 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Et aujourd'hui, on avait que son foiré.
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0: Ça, c'est le titre Black Charm en featuring avec Joe Edwards, qui déchire le clip et aussi est totalement disponible. C'est extrait de ton nouveau projet Avant la saisie. L'album commence avec une interview de Fred de Sky qu'on big up fort aussi.
4: Bonsoir, les enfoirés, comment ça va? C'est ton quatrième projet solo et finalement, je suis pas sûr que l'on te connaisse si bien que ça. Tu peux nous rappeler tes premiers pas dans le rap?
5: 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Il m'appelait du Cato, à qui fait ce que tu fais.
0: Moi, je crois qu'il n'y a pas une meilleure intro qu'on puisse faire en vrai.
6: Ouais, intro, interview.
0: Intro, interview, on l'avait vu à l'époque avec Nixy.
6: Ouais, Cynic.
0: Ou avec Cynic, quoi.
6: Ouais, ouais, c'est quoi? Mais moi, je le connaissais le son.
0: Ouais.
6: Tu vois, mais j'ai pas. Les gens m'ont dit, t'as. Ouais, truc, mais non. Moi, je le connaissais le son de Cynic.
0: Ouais.
6: Mais je l'ai fait sans faire exprès, tu vois, sans reprendre le truc de Cynic. Mais bah, après, forcément, le truc, il a dû, tu vois. Peut-être dans un coin de ma tête, mais sans faire exprès.
0: Bah après, ça marche toujours, de toute façon.
6: Il avait fait avec qui, lui? Fred aussi.
0: Il avait fait avec Fred, ouais.
6: Ok.
0: Il avait fait avec Fred aussi à l'ancienne. Donc, dans ce moment-là, on capte que derrière Us, l'enfoiré qu'on connaît, eh ben, en vrai, il y a plein de sacrifices. Il y a des trucs que tu ferais autrement avec le recul, toi.
6: Ouais, il y a plein de choses que tu fais autrement avec le recul, tu vois, forcément.
0: Ouais.
6: Si tu peux revenir en arrière, ouais, mais. Là, dans la musique, non, pas grand-chose.
0: C'est plus dans la vie perso?
6: Peut-être dans la vie perso, deux, trois trucs, peut-être, tu vois. Ouais, forcément, ouais, deux, trois trucs. Deux, trois bêtises, mais pas grand-chose.
0: Ouais.
6: Franchement, ouais, ça va. Franchement,
0: c'est quoi le plus gros piège du succès, en vrai?
6: Généralement, t'as vu les gens qui font de la musique et tout, ils partent de la France, tu vois.
0: Mm.
6: Ouais, généralement, je sais pas, moi, je suis parti. Ça y est, tu vois. La France, c'est bien, mais. Après, je suis même pas parti par rapport aux impôts, je sais pas quoi.
0: Moi,
6: hein. Ouais. Non, pour de vrai, je suis parti pour la tranquillité.
0: Et c'est quoi, quand tu pars de la France, tu la regardes autrement après, maintenant?
6: Ouais.
0: Tu dis, c'est un pays de ouf?
6: C'est un pays stressant. C'est un pays, tu connais, c'est pas, on est comme ça, nous, les Français. C'est comme ça, on est stressé de la vie, nous. Quand tu vas en juste en Afrique, tu vois tout le monde, il est reposé. T'as capté? Là, c'est. Tout le monde est stressé.
0: C'est ici, j'ai fait un combattant d'MMA. Et il m'a dit, en fait, en France, lui aussi, il est parti à l'étranger. Il m'a dit, en France, en fait, on a un seum qu'il n'y a pas dans les autres pays.
6: Ouais, ouais, ouais, ça aussi, ah ouais, ouais, ça aussi.
0: Et ça, tu le vois que quand tu pars d'ici et tu reviens, en fait, il y a un truc dans. On a un truc dans le regard qu'il n'y a pas dans les autres pays, en vrai.
6: C'est vrai, mais nous, c'est la capitale en plus. Toi, c'est de Paris, toi aussi.
0: Ouais, ouais.
6: Ouais, t'as vu, quand c'est de la capi, c'est même pas comme les gens du Sud, ils sont un peu plus reposés aussi dans le Sud, tu vois. Nous, on est comme ça, nous, dans la capi.
0: Et toi, ça a changé ta façon d'écrire le fait de partir?
6: Non, non, non.
0: Non?
6: Ça, c'est après, t'as vu, on arrive à un âge, on traîne plus en bas des halls, t'as capté. Mm. De toute façon, dans l'album, t'écoutes bien le projet, je le dis, je traîne plus en bas d'un hall, forcément, tu vois. Ça veut dire.
0: Ouais, t'as mieux de toute façon.
6: Ouais, on a plus l'âge, traîne à l'asté, tout ça, père de famille, tu rentres.
0: Et justement, le fait d'être père de famille, ça change aussi.
6: De fou, mais ça fait un bail, moi, t'as vu, j'ai un gosse, il est au collège.
0: Mm.
6: Ça veut dire, ça fait longtemps que je suis dans ça, tu vois, mais. Quand t'as un nouveau gosse aussi, ça te remet dans le bain aussi, tu vois.
0: Ça fait quoi pour lui, ton daron, c'est l'enfoiré?
6: Ah, c'est du lourd. Bah lui, à mon avis, c'est du lourd, lui, je pense.
0: Tu vas au conseil de classe?
6: Non, non, par contre, je suis discret.
0: Ouais?
6: Ouais, tu vois, moi, je lui dis, dis pas que je suis ton père, tout ça, t'as capté.
0: Mais il met quoi sur la fiche de travail? Il met quoi, mon père, il est quoi?
6: Je sais pas, je lui ai pas demandé ça. Mais je lui ai pas demandé, il met quoi? Non, en mode discret. Hein.
0: Ouais?
6: Ouais, c'est mieux. Tu vois, comme ça lui prend pas trop la tête, il fait sa vie tranquille.
0: Ah, il faut qu'on parle aussi de la pochette de Avant la saisie, ton album qui est totalement disponible. C'est un délire de fou, la pochette, c'est un bordel.
6: Véribatrip. C'est un délire de Véribatrip.
0: En plus, il y a la vidéo qui va avec, où on voit As dedans aussi.
6: C'est ça.
0: Il y a des bouteilles de partout sur la pochette, il y a la Ligue des Champions, il y a un ours en peluche. Il y a tes poteaux qui sont à côté de toi, ils sont par terre. C'est la chambre de qui, ça, en vrai?
6: C'est. Bah, tu connais, on a loué un thème, on a fait un truc, tu vois, on a tourné un clip aussi. Ouais, t'as inspiré un peu Véribatrip, hein.
0: C'est genre toi, avec le tigre, dans la vidéo, il y a le tigre dans la baignoire.
6: C'est ça, c'est pile inspiré de ça.
0: Tu kiffes toujours les tournées? Ou c'est un truc, tu dis, où c'est devenu le taf, en vrai?
6: Non, moi, franchement, j'aime bien, t'as vu, surtout l'été. L'été, ça passe bien, l'été.
0: Ouais.
6: L'été, c'est bien. Parce que forcément, on va dans des endroits de. Entre guillemets, des endroits de rêve un peu, tu vois.
0: Ouais.
6: Marbella, tout, genre Barcelone, tout ça. C'est l'été, les gens vont en vacances là-bas généralement, tu vois.
0: Mais justement, le fait de faire des tournées que dans des stations balnéaires, des trucs de rêve, en fait, de voir des hôtels de ouf.
6: C'est ça.
0: Toi, dans ta vie perso, après, tu pars où en vacances?
6: C'est vrai, ça, c'est une bonne question. Bah, vu qu'au States, ils ne nous appellent pas trop, bah, on se dit, je vais aller au States, ou le Mexique, la Thaï.
7: Ouais.
6: La Thaï, ils nous appellent une fois par an. Ils m'appellent une fois par an, tu vois. Donc, je vais, bah, c'est loin la Thaï, c'est à 13h. Mm. Quand je vais là-bas, je prends une grosse valise avec moi, et je me gare là-bas, je reste un mois en plus.
7: Et tu déconnectes là-bas.
6: Ouais.
7: Sofiane, ton projet avant la saisie est totalement disponible. Merci beaucoup d'être passé dans Open Mic sur Move.
6: Et vous, merci, merci la famille.
7: Merci,
6: beaucoup. Merci beaucoup, la famille.
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7: La suite du son sur Move, c'est avec le triangle des Bermudes à l'aise. Et après, on écoutera Nono La Grinta. On va aller dans le 19e avec le son de Nono et le titre Tentation. 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
3: La famille, j'espère que vous allez bien. C'est parti pour Open Mic sur Move. Eh ouais, c'est tous les jours de 16h à 18h. Il nous reste donc une heure à passer ensemble. Et quelle heure? À 17h30, dans 30 minutes exactement. On sera avec DJ Rajkov. Didier Rajkov va nous mettre bien à partir de 17h30 avec un pur mix. En attendant Didier Rajkov, c'est moi qui vais vous mettre bien avec du gros son. On va écouter du Chris Brown et on va écouter le son de Rambo Goyard, By My Side sur Move.

0: C'était le son de Chris Brown, Man on a Mission sur Move.
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0: On va se mettre bien avec B2OBA, Dolce Vita et juste avant, on écoute le son de Robin sur Move.

0: C'était le son de Booba de Chevita sur Move.
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0: La suite du son, c'est avec Ozuna, Mio de Antes. Juste avant, on va se mettre bien avec le son de Franglis et Energy.
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0: quel son? C'était Ozuna, Mio de Antes sur Move.
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0: La suite du son, c'est avec le classique de 50 Cent, In Da Club. Ça fait plaisir, hein. En plus, il y a le temps pile poil pour écouter ce genre de classique. Il n'y a que sur Move qu'on entend ce genre de son. Et juste avant, on va se mettre bien avec le son de ZKR, Nevada en featuring avec Carbon. ZKR qui est passé dans les studios d'Open Mic. Si vous voulez voir l'interview, ça se passe sur le TikTok de Move et l'Insta de Move.
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0: Antenne.
1: Mike,
0: open mic. Et ça y est, l'arrivée est là avec nous. DJ Rajkov est dans la maison. Ça va ou quoi, Rajkov?
2: Ça va, force Mike.
0: Ça fait plaisir que tu sois là. La dernière fois, t'avais tout plié, ça a tourné sur les réseaux et tout. Ça y est, t'es de retour. Tu nous prévois quoi là aujourd'hui pour le mix, hein?
2: Ah, franchement, j'ai rien préparé, mais ah, t'inquiète pas, y'a que du
0: bon. Du en mode freestyle.
2: Exactement.
0: Bon, on y va direct, on perd pas une seconde.
2: Allez.
0: DJ Rajkov est dans Open Mic, c'est un move.
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3: Rajkov, Molotova. 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

0: Il s'appelle DJ Rajkov. À chaque fois qu'il passe, c'est la guerre. Rajkov, merci beaucoup d'être passé dans Open Mic sur Move.
1: Merci à toi, First, pour l'invite. Merci pour tout.
0: Toujours du très lourd avec toi. Redonne-nous tes réseaux.
1: Comme d'hab, DJ Rajkov, DJ Rajkov, R-A-C-H-K-O-F-F. Pour ceux qui connaissent Rajkov Molotov.
0: Rajkov Molotov, on peut te voir bientôt un peu partout, hein, sur Paname, en France, dans le monde carrément.
1: Tu me suis, tu me vois un petit peu.
0: Bah, je te follow fort. On te follow fort.
1: Merci First, c'était bon.
0: Merci beaucoup d'être passé dans Open Mic sur Move, DJ Rajkov, qui s'appelle DJ Rajkov Molotov. Nous, on se retrouve demain dès 16h dans Open Mic. Les mix continuent, hein. Demain, ça sera à partir de 7h du matin avec Mago sur Kiki de Vitry et DJ Kimoa dans le Wake Up Mix à partir de 7h. Restez bien connectés à Move, hein. Le gros tour Move continue à 19h. Ça sera avec mon gars Dr. Juice et un gros big up à Fred à la technique.
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3: Bonsoir et bienvenue à tous au cabinet du Dr Juice, j'espère que vous allez bien. Est-ce que vous êtes prêts à kiffer pendant les 15 prochaines minutes? Peu importe votre réponse, sachez qu'on y va à pieds joints dans tous les cas. Et on commence avec Adi Oasis, le titre c'est Stuck in My Head, tout de suite sur

0: C'était la voix absolument fantastiquement incroyable de Sekou, S-E-K-O-U, avec Never Gonna Give You Up à l'instant sur Move. Quelle découverte, les amis.
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0: Messieurs, dames, Dr. Juice, c'est fini pour aujourd'hui. On se retrouve demain à 19h en pleine forme comme d'habitude. D'ici là, prenez soin de vous, écoutez de la bonne musique sur Move, bien entendu. On se quitte avec In The Moment de Jones. Ciao et à demain.

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4: Bonsoir et bienvenue à tous au cabinet du Docteur Dieu. J'espère que vous allez bien. Est-ce que vous êtes prêts à kiffer pendant les 15 prochaines minutes? Peu importe votre réponse, sachez qu'on y va à pieds joints dans tous les cas. Et on commence avec Adi Oasis. Le titre, c'est Stuck in My Head. Tout de suite sur Move.

0: C'était la voix absolument fantastiquement incroyable de Sekou, S-E-K-O-U, avec Never Gonna Give You Up à l'instant sur Move. Quelle découverte, les amis.
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0: Messieurs, dames, Dr. Juice, c'est fini pour aujourd'hui. On se retrouve demain à 19h en pleine forme comme d'habitude. D'ici là, prenez soin de vous, écoutez de la bonne musique sur Move, bien entendu. On se quitte avec In The Moment de Jones. Ciao et à demain.

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